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T'as le script, mais t'as oublié les autres acteurs, check.

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Bonjour mes amis, bienvenuti à la sélection de Chantal qui réchauffe les cœurs sur Radio Granélique. Alors, préparez-vous à une immersion totale dans l'émotion pure. Écoutez la force tellurique de ce premier morceau, une affirmation souveraine et sauvage où la bête domine l'univers. 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

Et enfin, voici venu l'instant magique. Mon coup de cœur absolu pour vous, mes amis. Une plongée vertigineuse dans la nostalgie lumineuse et ardente de la jeunesse, là où chaque battement de cœur résonne comme une promesse. 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

Voilà, c'est tout pour aujourd'hui, mes amis. Le temps passe si vite en votre compagnie. J'espère que cette sélection vous a touché au plus profond. Je vous envoie un baiser très affectueux et je vous donne rendez-vous à demain, toujours sur Radio Granélique. À demain!

Bonjour mes amis, benvenuti à la sélection de Chantal qui réchauffe les cœurs sur Radio Granélique. 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

Et enfin, voici venu l'instant magique. Mon coup de cœur absolu pour vous, mes amis. 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

Voilà, c'est tout pour aujourd'hui, mes amis. Le temps passe si vite en votre compagnie. J'espère que cette sélection vous a touché au plus profond. Je vous envoie un baiser très affectueux et je vous donne rendez-vous à demain, toujours sur Radio Granélique. À demain.

Bonjour mes amis, benvenuti à la sélection de Chantal qui réchauffe les cœurs sur Radio Granélique. Alors, préparez-vous à une immersion totale dans l'émotion pure. 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

Et enfin, voici venu l'instant magique. Mon coup de cœur absolu pour vous, mes amis. 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

Voilà, c'est tout pour aujourd'hui, mes amis. Le temps passe si vite en votre compagnie. J'espère que cette sélection vous a touché au plus profond. Je vous envoie un baiser très affectueux et je vous donne rendez-vous à demain, toujours sur Radio Granélique. À demain.